0: Bonsoir, bienvenue sur Rapline. Le rap français bat-il de l'aile? On est en droit de le craindre, puisqu'un de ses plus brillants représentants, en l'occurrence le groupe ZOB, Boz en Verlan, nous a confié son amertume et confirmé sa scission avec la mouvante rap. Et oui, scission consommée, puisque les membres du groupe viennent de créer un tout nouveau style, la new music. Et oui, est-ce que le rap français, c'est fini? On se pose la question à vous.
1: Disons que nous, on est écœuré par le rap, tu vois, et ça récupère, tu vois.
2: Ouais, si tu veux, aujourd'hui, il y a tous les mecs qui rappent, tu vois. Il y a même des comiques qui rappent. Si tu veux, ça veut plus rien dire, tu vois. La révolte a été à mi-donnée, tu vois.
1: Ouais, c'est sûr, la révolte a été à mi-donnée.
2: Ouais, c'est sûr qu'au midi, ouais, c'est un peu vachement la faute à la société, tu vois.
1: C'est sûr.
2: Marre du rap.
1: Bah, disons qu'on voulait que notre musique elle soit new. C'est pour se différencier totalement de ce qui a été fait auparavant.
2: Ouais, là, si tu vois, la new music, c'est l'antidote du rap, tu vois. C'est le vaccin, tu vois.
1: C'est le vaccin, ouais, l'antidote.
3: C'est un peu la fin de la société.
2: Ouais, comme il dit, si tu vois, c'est une musique qui est complètement différente des autres, tu vois.
1: Ouais. Nous, on est des rebelles, tu vois. On est des rebelles, on veut pas se faire signer aux 80, tu vois. Je te parle cash quand je te dis ça, tu vois.
2: Si tu vois, moi, je vais te dire un truc, tu vois. Moi, je te parle cash aussi, tu vois. Nous, on veut pas que les gens, les médias, ils parlent de nous, tu vois.
3: Ouais.
2: Et ça, il faut que tout le monde le sache.
3: Ouais,
2: comme il dit, c'est vrai qu'on n'est pas des lèches vinyles du système, tu vois.
1: Ouais. C'est sûr.
4: Y'en a marre du rap.
2: Si tu veux, nous, on a la rime dans la peau, tu vois.
1: C'est notre pain quotidien.
2: On va te prouver qu'on a la rime dans la peau.
1: On te le prouve, frère.
2: Les mecs, ils ont le calcul, nous, on a la rime, vas-y.
1: Vas-y, frère. Eh oui, nous, brother, on a le tempo.
2: C'est sûr, j'aimerais bien manger une poule au pot,
1: ouais,
2: sur la rime, à moi. Et brother, au fait, comment lutter contre notre malheur?
1: Ah ouais, c'est sûr. En fait, il est quelle heure?
2: Super. Et toi, brother, toujours rebelle à la société? Tu vois, et ça peut à l'infini comme ça.
1: À l'infini, écoute bien ce que je te dis. On a marre du rap.
3: On est trompé.
2: Ah, c'est fini le rap, c'est
1: fini le rap.
2: C'est, si tu veux, le rap, c'est la momie, tu vois.
1: Ah, ouais.
2: C'est sous terre, ça n'existe plus, tu vois. Les vers, ils ont tout bouffé, tu vois. Maintenant, la musique, elle rejaillit, tu vois. C'est comme un soleil en pleine nuit, tu vois.
4: Oh, man, ok.
2: Ok, on y va encore.
4: Let's go pour la new music.

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1: On fait ce passe aux eaux de Bruxelles, n'est-ce pas? Alors, c'est un touriste français qui arrive aux eaux de Bruxelles, il y a une fosse à singe qui est là. Il voit le singe qui s'emmerde au fond. Alors, il prend un abricot. Il dit, tiens, je vais lui donner un becquet au singe. Il jette l'abricot. Le singe prend l'abricot, il ouvre l'abricot, il enlève le noyau, il se le fout dans le cul, il ressort le noyau, il le met dans l'abricot et il le bouffe. Mais qu'est-ce que c'est que ce singe de fou, là? Pas, non? C'est pas possible. Il remet un abricot, il va voir, hein. Le singe, il se démonte pas, il reprend l'abricot, il ouvre l'abricot, il met le noyau dans le cul, hop, il le ressort, il le remet dans l'abricot, il le bouffe. Mais il est fou, ce singe! Je sais qu'on est aux eaux de Bruxelles, mais enfin quand même! Il lui met 4 abricots. Le singe, pareil, il prend les 4 abricots, il enlève le noyau, hop, il le met dans le cul, hop, il remet dans l'abricot, il le bouffe, terminé. Ah, il va voir le conservateur du zoo. Monsieur le directeur, vous êtes directeur du zoo de Bruxelles? Oui, pour le faire deck, bien sûr, et quoi. Venez voir le singe, parce que alors là, il, vous avez un chimpanzé, il est fou. Qu'est-ce qu'il fait, la contre? Mais venez voir, je vais vous montrer. Et alors, ils arrivent tous les deux au bord de la fosse. Regardez bien, vous voyez l'abricot? Bon, oui, je vois l'abricot, je pense que c'est pas une feuille, c'est un abricot, je vois très bien. Bon, je jette l'abricot, hop, et le singe prend l'abricot, il l'ouvre, il enlève le noyau, il se le met dans le cul, hop, il ressort le noyau, il le met dans l'abricot, et il bouffe l'abricot. Vous avez vu ce qu'il fait? Bon, oui, alors. Mais enfin, il, quand même, il met l'abricot dans le... Il met le noyau dans le cul, et il le remet dans l'abricot, il le bouffe. Pourquoi? Bon, c'est normal, et la contre, parce que hier, il y a un touriste français qui est arrivé. Il lui a donné un avocat, un gros avocat. Il a mangé l'avocat en entier. Le noyau est resté coincé à l'intérieur. Alors maintenant, il se méfie, il essaye avant.
2: Oh,

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0: femme poussa un cri en disant « Ça y est, je le sens, c'est lui. »
1: Mais non, voyons.
0: Et ben alors, qu'est-ce que c'est?
2: Mais la petite.

0: C'est un PD qui va voir un médecin. C'est un PD qui va voir un médecin, il fait...
1: Je sais pas, j'ai mal là, comme ça.
0: Ah, il l'oscute, il fait, c'est rien du tout, vous avez une gastrite. C'est rien. Alors, je vais vous donner des suppos. Ah non! Ah ça, je ne veux pas, je ne supporte pas les suppositoires. Je ne mettrai pas de suppositoires. Vous préférez les piqûres? Ah, quelle horreur des piqûres. Non, ben tant pis. Mais écoutez, je ne peux pas mettre des suppositoires. Ces suppositoires, ça me fond dans la main, je ne trouve pas le trou. Enfin, il fait arrêter, que ça veut dire que vous ne trouvez pas le trou, vous avez une glace chez vous. Oui, bon, ben vous la mettez par terre, vous mettez au-dessus, et puis vous mettez votre suppositoire. Bon, alors il achète ses suppos, il rentre chez lui, il se déshabille, il se fait poil, il met sa glace par terre, il se met au-dessus comme ça. Et de voir son cul, il commence à bander. Alors, il fait, mais non, mais t'es folle, arrête, c'est papa.
2: Ah, c'est joli, c'est papa.
3: Oh, c'est très joli. Ah, oui.

0: n'est pas changé.
1: Moi, je ris, je ris. Moi, j'aime bien, tu comprends, parce que...
2: Bon, écoute, toi, t'aimes rien du tout, tu fermes ta gueule, on passe à la question.
3: Merci, amiral, merci.
2: Non, mais faut mettre de l'ordre, parce que sinon, les pétasses, elles vont discuter un égal.
3: Vous m'aviez dit, vous avez tort de les admettre ici. Vous
2: mais même dans le public, il y a les gonzesses, on devrait les virer à coups de latte. On devrait être en train de faire le ménage, laver le sol et tout ça avec vigueur, enfin faire des trucs utiles, et d'être là, le cul sur une chaise, à rien foutre, à écouter. Des discussions d'hommes quand même, non? Pas exagéré, je suis pas misogyne, hein, remarquez.
3: Vous savez qu'un jour, j'ai fait l'émission ici avec 4 femmes.
2: Vous étiez transformé en chalutier, c'était la pêche à la morue. Qui y avait comme femme?
3: Il y avait...
1: Oui, je sais qui était. Il y avait, comment... Brigitte Lahaie.
3: Oui.
2: Mais ça, c'est une femme, c'est sûr. C'est vérifié. On a des films.
3: Il y avait...
2: Non, non, parce que quand tu auras le doute, tu sais, bon, à qui y avait l'autre?
3: Il y avait Amanda Lear.
2: Amanda Lear, on n'a pas de film.
3: On est mais on a le bocal.
2: On est pas... On a le bocal, par contre, ouais.
1: Il y avait Arlette Didier. Puis il y avait comment
2: Arlette Didier, c'est pas
1: et
2: vraiment
1: moi,
2: une femme.
1: Et Claude Sarraute.
2: Arlette Didier, c'est une truie qui met une jupe. Oh. Et qui y avait encore?
1: Claude Sarraute.
2: Claude Sarraute, ça a été une femme. Avant qu'elle accouche d'un bonze et qu'elle devienne une momie, quoi. C'est qu'elle prend le métro pour se faire tripoter la bandelette.
4: C'est horrible ce que vous dites quand les gens sont pas là.
2: Toi, ce qu'on dit de toi quand t'es pas là, c'est gentil, à propos, comparativement à ce qu'on dit quand t'es
4: ah
2: là.
4: Ah bon ?

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1: Ah tiens, alors, à ce propos, j'en ai une autre, qui est d'enfer. C'est un mec qui arrive chez... Ça, a priori, comme ça n'a rien à voir. Il arrive chez l'ophtalmologiste. Bonjour docteur, bonjour. Voilà, je suis souffrant, j'ai un truc très très bizarre. Ah bon, et c'est quoi? Vous souffrez de quoi? Attendez, je vais vous montrer. Alors, il baisse son pantalon, il fait... Il fait un énorme caca au milieu du cabinet du médecin. Un énorme caca. Alors l'ophtalmologiste, mais ça va pas. Ça va pas, il faut pas venir chez l'ophtalmo pour faire ça, il faut aller chez un entérologue, enfin. Il dit oui, non, non, mais attendez, c'est parce que quand je pousse très très fort, regardez là, j'ai deux petites larmes qui viennent.
2: C'est dégueulasse, mais c'est drôle. Moi, je dois aller voir l'ophtalmo dans pas longtemps pour changer de lunettes.
3: Pour vos problèmes intestinaux,
4: oh là là,
3: vous allez défoncer la moquette, vous.

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2: Amiral, vous avez gardé votre polo sous votre chemise?
3: Ouais, toujours, toujours.
2: Ah oui, oui.
3: À cause de l'odeur. Et des bêtes que j'élève.
4: Elle est très belle, ta chemise.
3: Elle est bien, hein?
4: Ah, elle est super.
3: Ben, quand même pas croire que...
4: Et elle est blanche.
3: Pas pour longtemps, t'inquiète pas. Dans moins d'un quart d'heure, elle est d'un beau kaki.
2: Et pourquoi vous mettez une chemise blanche?
4: Pour nous faire honneur.
3: Parce que j'ai besoin d'une chemise blanche, tout à l'heure.
2: Vous allez voir des banquiers?
3: Non, c'est eux qui viennent me voir maintenant. Oh, je les vois. Monsieur, s'il vous plaît, partez! J'en ai surpris un l'autre jour, il était en train de bloquer ma porte avec une liasse de chèques. Je vais claquer la gueule, je vous dis pas comment, hein. Ouais, rêve pas, Mergo, c'est pas pour toi.
2: L'amiral ouvre largement son pantalon,
4: oui,
2: mais pour y engloutir le pan de chemise.
4: Oui, non, mais je voyais un truc rose qui passait.
3: Et non,
4: mais
3: pas
4: c'est
3: le regard lubrique
4: de Mergo.
3: De cette femelle assoiffée.
2: Quand vous avez des érections sur votre bateau, il vous arrive jamais en vous réveillant de penser que vous êtes sur un 4-mâts?
3: Non, parce que mon bateau a un mât et la boîte de belle taille, ça fait pas trois autres mâts. Hein. Mais je souffle dessus, comme pour l'éteindre, comme pour les gâteaux d'anniversaire, et c'est dur. Hein.
5: C'est quoi, c'est un mât de cocagne avec des saucissons au bout, ouais, ouais. Faut grimper pour en gagner un.
3: Monte, tu verras ce qu'il y a au bout.
2: Il n'est même pas impossible que vous distinguiez Montmartre.
3: J'ai un mât de cocagne, au bout, il n'y a eu plus de boudin que de saucissons.
2: Excusez-nous, monsieur le poète.